0: chose.
1: Cette horloge, monsieur, la jugez-vous d'un poids tel pour la déplacer qu'il faille l'effort de deux hommes ou trois?
2: Ça, madame, c'est une paille, c'est une coquille de noix. On lève ça avec un doigt, c'est de la très petite ouvrage. Votre chambre...
1: Au premier étage, mais...
2: Je vais l'y porter.
1: Moi, vous consentiriez...
2: C'est dit, señora, je m'en charge.
1: Je n'osais pas vous en prier.
2: Il fallait oser, au contraire. Tout muletier a dans son cœur un déménageur amateur. Et voilà qui me va distraire en attendant votre mari.
1: Je suis confuse.
2: Cela m'amuse.
1: Tout s'arrange fort bien ainsi. L'escalier est au fond du couloir que voici. Vraiment, monsieur. Vraiment, j'abuse.
2: Soit, señora, qui m'excuse. Je fais

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1: Et puis, voici le muletier.
2: C'est fait, l'horloge est à sa place.
1: Déjà ? Oh, monsieur, que de grâce ! Il n'y a pas à dire, il faut qu'à nouveau je m'en débarrasse.

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